0: professeur, qui a déclenché les sirènes?
1: Quelqu'un qui vient de pénétrer clandestinement dans le centre. Allons voir les écrans de contrôle.
2: La lune est rouge.
1: Tu es inquiet?
2: Oui. Je crois que l'attaque est imminente.
3: Comment sais-tu cela?
1: La lune rouge est le signe qu'il s'apprête à nous envahir. Ou tout au moins à essayer.
0: Hé, attends une seconde. Qu'est-ce que tu viens de dire?
2: Que des ovnis vont attaquer la Terre.